0: qu'elle aime, je crois qu'elle aime ça.
1: There's something about these French men out here today.
0: J'appelle ça buddy.
1: Buddy?
0: Ah oui, buddy, n'importe quand.
1: Let me tell you something. You can be my buddy anytime.